0: Le père le grand dit à son petit gars, mais enfin bon sang, qu'est-ce qu'il y a? Qu'est-ce que tu vas faire dans la rue, fiston?
1: Je vais aller faire la révolution.
0: Mais sapristi, bon sang de bon sang, je te donne pourtant ben assez d'argent.
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0: C'est plein d'agents.
1: Non, papa, c'est des CRS et je m'en vais leur botter les fesses.
0: Mais voyons, fiston, ne vois-tu pas que c'est les rouges qui sont derrière tout ça?
1: Oh, papa,